0: Bonsoir. Si cela peut t'aider, un pouce égale 2 cm et demi.
1: Exactement 2 cm et demi.
0: Oui, enfin, à peu près. Tu ne peux pas te débrouiller comme ça?
1: Je ne peux pas me contenter d'à peu près. Oh, si les Anglais avaient la bonne idée de se mettre au système métrique comme le reste du monde d'ailleurs, tout serait merveilleusement simple.
0: Simple pour toi, peut-être, mais pas si simple pour eux.
1: Enfin, tu ne me dis tout de même pas que ce n'est pas plus facile avec le système décimal de multiplier ou de diviser par 10 ou par 100. C'est une question de zéro qu'on ajoute ou qu'on enlève.
0: Oui, d'accord.
1: D'abord, c'est plus logique.
0: Disons plutôt que ce n'est pas la même logique.
1: Comment cela ?

0: Au lieu de vouloir
1: fort bien, sur ce point-là, tu as raison. Après, comment as-tu réfléchi à la complexité de l'opération pour passer d'un système à l'autre? Balance automatique, les distances d'une ville à l'autre sur les panneaux d'indicateurs, les machines à calculer, les bons, les pièces de monnaie.
0: Arrête-toi! Tu me promets. Je vois que ce n'est pas encore bon.
1: Non, j'en ai pas.
0: Je ne crois pas que tu vas attraper en lettres.
1: Souviens-toi du conseil que donne la fontaine dans la fable Le lion et le rat. Patience et longueur de temps ont une force. Une nuit dans les forêts du Nouveau Monde. Un soir, je me suis égaré dans une forêt à quelque distance.

0: Le silence berce la musique.
1: Silence cradles the music.
0: La musique me berce.
1: The music cradles me.
0: Je berce ton absence. Je rends ton absence présente. Je te donne la vie autrement.
1: I cradle your absence.
0: Remember. Remembrer.
1: I make your absence present.
0: I give you life in a different way.
1: Remember,
0: remember. Je me souviens. Remembrer.
1: Remember.
0: Je nous remets
1: to put the limbs back together.
0: Avec
1: remember. Cette berceuse.
0: Remember.
1: I remember. And I put us back together with it. In this lullaby.

0: How babies are made.
1: Un peu plus tard, j'avais demandé à mes parents comment les bébés arrivent.
0: Daddy puts the little seed in the mommy's tummy.
1: Mes parents m'ont dit que le papa mettait la petite graine dans le ventre de la maman.
0: Cute.
1: Bon, c'est mignon. Si ce n'est qu'on ne m'a pas dit que la maman a aussi une graine.
0: Mommy also has a seed.
1: A huge one. Par rapport à plein de toutes petites graines du papa. Quand je suis allée à l'hôpital pour t'avoir,
0: I told the gynecologist.
1: J'ai dit au gynécologue que j'appellerai le monsieur qui donne ses petites graines.
0: That I would call the man who gives his little seeds, Mr. Seed.
1: Monsieur Graine.

0: Agreement,
1: convention
0: et consentement éclairé,
1: informed consent,
0: pour une procréation médicalement assistée,
1: donor sperm,
0: avec donneur de sperme,
1: medically assisted reproduction,
0: single parent project,
1: projet monoparental,
0: fécondation in vitro,
1: in vitro fertilization,
0: FIV, avec ou sans injection intracytoplasmique de spermatozoïdes. Jour 1. Inscription. L'inscription pour une fécondation in vitro se fait le premier jour des
1: Day 1. On the first day of your period.
0: Day 2. Jour 2.
1: Fastening blood test.
0: Première prise de sang et première échographie.
1: Ultrasound.
0: Jour 3. Stimulation des ovaires.
1: Ovarian stimulation.
0: Injection. Jour 4,
1: injection.
0: Jour 5,
1: injection.
0: Jour 6,
1: injection.
0: Jour 7,
1: injection.
0: Day 8, deuxième prise de sang et échographie.
1: Blood test, ultrasound.
0: Injection,
1: ovulation inhibitor.
0: Inhibiteur de l'ovulation. Jour 8,
1: injection.
0: Jour 9,
1: injection.
0: Jour 10,
1: injection.
0: Jour 11,
1: injection.
0: Jour
1: 12,
0: injection.
1: Jour
0: 13, injection.
1: Day 14,
0: injection. Inducteur de l'ovulation.
1: Ovulation inducer.
0: July 7, 2021. Prélèvement d'ovocytes 1. We obtained 4 ovocytes. C'était pas tous les jours facile, la PMA. Mais je prenais toujours un peu de temps près de la rivière.
1: The river.
0: Elle me donnait de la force.
1: Makes me stronger.
0: Et puis, j'avais toujours avec moi un petit autel pour toi. Grande comme la paume de ma main.
1: Tiny little altar for you.
0: Dans cette boîte, de toutes petites choses, en lien avec les éléments. Plume.
1: Feather.
0: Wood. Graines,
1: seed,
0: bois de santé à la brosie,
1: small seashell,
0: petit coquillage,
1: spiral,
0: et puis une spirale dessinée au fond pour Gaïa,
1: owl,
0: une chouette pour Diane, et même un sticker
1: queer,
0: arc-en-ciel à paillettes de la Vierge Marie,
1: glitter Mary,
0: que j'avais trouvé parmi d'autres stickers cool à un pique-nique queer.

0: Information biologique sur les embryons.
1: Biological information about the embryos. Day 0. Oocyte retrieval. The gametes are collected and combined.
0: Observation de la fécondation. Le lendemain, on distingue deux noyaux, témoins de la fécondation.
1: Day 1. Two nuclei are distinguished.
0: Jour 2. Les ovocytes fécondés se divisent en embryons.
1: Day 2. We generally observe 3 to 5 cells.
0: Jour 3.
1: 7 to 10 cells.
0: Day 5. Les divisions se poursuivent.
1: Continues. The quality of the embryos does not determine the beauty of your future baby at all.
0: La qualité des embryons ne détermine absolument pas la beauté de vos futurs bébés. Avant de commencer la PMA, il y avait 5 rendez-vous.
1: 5 appointments. The team had to agree before.
0: Avec la psychologue, on a beaucoup parlé de ma vie familiale.
1: Enfant illégitime. My unusual history.
0: Fille-mère. J'avais peur qu'elle ne soit pas d'accord pour que je commence la PMA.
1: Single mother.
0: Car j'ai un papa.
1: A father who raised me and gave me his name.
0: Mais qui n'est pas mon père biologique.
1: Not my biological father.
0: Bâtarde. Le modèle familial de notre société m'a mené à rencontrer mon père biologique au début de l'âge adulte. Je dis le modèle de famille qu'on nous servait.
1: This family model everywhere.
0: Un papa et une maman biologiques.
1: Father.
0: Un père.
1: Mother.
0: Une mère biologique.
1: Father.
0: Hetero.
1: Mother.
0: Hetero.
1: Stereotypes.
0: Avec tous les stéréotypes que cela implique. Je ne voulais plus de ce modèle familial-là pour toi et moi.
1: Not that family model. I asked my friends.
0: J'avais autour de moi des amis auxquels j'ai demandé de former un cercle pour toi et moi.
1: Six people.
0: Lesbians. Raphaël.
1: Straight.
0: Lucie.
1: Piotr.
0: Gay.
1: Tomáš.
0: Sylvia.
1: Emily.
2: Bisexual.
0: C'était aussi un moment de ma vie où mes amis m'invitaient à participer à des événements queer.
1: And I felt very comfortable there, like I belonged.
0: À ma place. Je voulais faire cette PMA en n'étant pas en couple, avec un donneur anonyme.
1: An anonymous donor, without being in a relationship.
0: Mais je me posais des questions.
1: But I had questions.
0: Car j'avais moi-même beaucoup souffert de ne pas avoir d'informations sur les circonstances de ma conception.
1: Difficult. Not having any information.
0: Avec la psychologue, on a beaucoup parlé de ce qu'on donne comme information à ce sujet aux enfants.
1: We agreed that the worst thing was not saying anything.
0: Pour dire que le pire, c'est le non-dit.
1: And in the end,
0: l'équipe de l'hôpital a accepté que je fasse ce part de PMA
1: with my circle of friends.
0: Avec mon cercle d'amis. Transfert d'embryon 1.
1: Pregnancy test 1.
0: Négatif. FIV 2.
1: Egg retrieval 2.
0: Transfert d'embryon 2.
1: Pregnancy test 2. Positif.
0: Positif.
1: Positif. Ultrasound 1.
0: Échographie 1. J'avais demandé à mon amie Lucie de venir avec moi pour ce moment important.
1: Lucy came with me.
0: Il y avait deux gynécologues pendant le rendez-vous. Je sentais qu'il y avait quelque chose de spécial.
1: Something special.
0: Mais je ne savais pas dire quoi. Elles m'ont dit que mes prises de sang étaient bonnes.
1: Good blood test.
0: Très bonnes même.
1: Very good blood test.
0: Puis l'une d'elles a fait l'échographie. Il y a eu comme un moment suspendu. Elles m'ont montré un embryon. Et puis, un deuxième. L'embryon transféré s'était divisé en deux embryons. Twins ! Des jumeaux ou des jumelles. Prochaine échographie dans une semaine.
1: Next ultrasound in a week.

0: Je suis allée fêter ça avec mes amis.
1: Celebrate with my friends.
0: Je savais que lorsque je serai enceinte, je ne demanderai pas le sexe des bébés, que j'attendrai la naissance pour savoir.
1: I wouldn't ask about the sex of the babies. That I would wait until they were born to find out.
0: Mais ça faisait un moment que j'y pensais.
1: I talked to my friends about it. If you were
0: boys, girls. Si vous étiez des garçons, comment est-ce que j'allais vous élever?
1: How would I raise you?
0: Garçon. Fille. Garçon.
1: Fille. As a radical feminist.
0: Moi, devenue féministe radicale.
1: Not according to gender stereotypes.
0: Certainement pas dans des stéréotypes de genre, en tout cas.
1: Bye bye binary thinking.
0: J'ai commencé moi-même à sortir de ce moule binaire que j'ai toujours trouvé très contraignant.
1: I no longer wanted people to expect me to be a woman. I changed my style of clothing,
0: de chaussures, de coupe de cheveux,
1: haircut, and behavior too.
0: Et de comportement aussi.
1: This changed a lot of things in me and also around me.
0: Beaucoup de choses en moi et aussi autour de moi. C'était bizarre et très intéressant.
1: Strange. Interesting.
0: D'être à la fois relié d'office par cette PMA à mon sexe biologique naturel.
1: And at the same,
0: toute une procédure, des techniques, des outils, des compétences de pointe.
1: Procedure, techniques, tools, and cutting edge skills.
0: Et c'est pendant ce même temps que je suis passée,
1: gradually but firmly,
0: du côté de la non-binarité.
1: I became a cyborg.
0: Je suis devenue cyborg
1: during my ART,
0: pendant ma PMA.
1: Ultrasound 2.
0: Grossesse non évolutive.
1: Non-progressive pregnancy.
0: Après cette deuxième échographie,
1: I had to make a choice. Let you go on your own.
0: Soit me faire opérer.
1: Have me operated on.
0: Ce qui permettait de faire un examen de votre ADN et de savoir, peut-être, pourquoi vous ne vous étiez pas accroché. 13
1: octobre 2021. Aspiration. My circle was there with me.
0: J'ai été très bien entourée par le cercle.
1: Lucy came to pick me up.
0: Et me raccompagnait chez moi après l'aspiration. Vous aviez une trisomie 14.
1: You had trisomy 14.
0: Vos cœurs se sont arrêtés de battre à la 9e semaine.
1: Your heart stopped beating at 9 weeks.
0: Après l'opération,
1: don't have my period for several months.
0: Je sens que quelque chose ne va pas. Rétention placentaire.
1: Something left behind.
0: On doit me faire une hystéroscopie.
1: Hystéroscopie.
0: Une longue et fine tige de métal avec au bout une toute petite caméra.
1: With a tiny camera and a pretty light at the end.
0: Et une jolie lumière. La gynéco qui m'opère me conseille de faire une péridurale pour me permettre de voir l'opération.
1: So I could watch the operation. Let the show begin.
0: Mon cercle est toujours présent et je me sens bien entourée.
1: And I feel supported. Sylvia comes to pick me up and spends Christmas with me.
0: Sylvia vient me chercher à l'hôpital et passe Noël avec moi. FIV 3. Prélèvement d'ovocyte 3.
1: Egg retrieval 3.
0: Transfert d'embryon 3.
1: Embryo transfer 3.
0: Test de grossesse 3.
1: Pregnancy test 3. Négatif.

0: Transfer 4. Dernier embryon.
1: Last embryo.
0: Vous n'avez plus d'embryons congelés.
1: You have no more frozen embryos.
0: J'ai 43 ans.
1: I am 43 years old.
0: Et les FIV ne sont plus remboursées à partir de cet âge.
1: Not having children is even more real.
0: Et ma vie sera radicalement différente.
1: If you arrive,
0: si tu arrives,
1: or if you don't arrive,
0: ou si tu n'arrives pas. Cela m'apprend à ouvrir grand ma façon de voir tous les possibles.
1: Open up the landscape.
0: À ouvrir le paysage.
1: Pregnancy test.
0: Test de grossesse.
1: Négatif.

0: Je n'aurai pas d'enfant.
1: I will not have children. You will not come.
0: Tu ne viendras pas. Et pourtant, il y a toujours en moi un espace où tu es bien là.
1: You are there.
0: Toi, l'enfant que je n'aurai pas.
1: There is always a place.
0: Et je suis là.
1: With
0: avec
1: you.
0: Toi. Et avec la peine de
1: your
0: ton
1: absence.
0: Je prends avec moi
1: I take with me.
0: Tout ce parcours de PMA. Ces bouleversements chimiques, psychiques, physiques, sensibles.
1: I take all this with me.
0: Je prends aussi, avec moi, toute l'équipe de PMA.
1: I take with me.
0: Et les amis qui sont là avec.
1: The entire fertility treatment team. And my friends.
0: Et je te donne ici une place. Différente.
1: A different place. But lively,
0: mais vivante.
1: I give you this lullaby.
0: Et pour le chemin fait tous deux ensemble, je te donne cette berceuse.